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1: 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Même tellement cadigné, je suis passionné, madame bureau. Qu'on en a, on peut me voir, mettre sur le terrain, entraînement on a. À quand on vient quoi? Quand on boit là, mes formations sont marquées seul avec les hommes, fait un banaté. Après, on a créé le LCBA. Donc, j'ai été désigné secrétaire général même du club pour la première fois. Une femme soit secrétaire général d'un club de masculin.
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0: Touré.
1: Commission ad hoc. Touré, voilà. Cette commission a été créée par la FIFA. Voilà, nye sans avec un mandat de 4 années. C'est une commission indépendante de commission miro.
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1: Voilà, mais après neta ne m'a démissionné ne voilà parce que club ou fédération ça n'allait pas donc à un moment donc finalement on en a les suspendus presque mandat yere ban.
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1: 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Oui, équipe de Rodon, je me suis plaignée à ma grande surprise. À l'époque, le président du district, à Rokabe 5e arrondissement, où le cours en est à Ranéflikanama. Non, on est à Objet, on est à Rodon, moi, j'ai pas le droit de réclamer mes droits. N'est-ce pas un club, n'est-ce pas en tant que n'importe qui, je représente un club. N'est-ce pas équipe, ça concerne mon club. Évocation de Kera. Donc, l'équipe Flani, d'aura point une radio, d'un résultat de jeune équipe. C'est tout à fait normal. Quand ça ne me regarde pas. Et nous, on a ni fitini. 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
23: 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secrétaire général d'un club de masculin
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23: 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À l'époque, le président du district, à Rokabe 5e arrondissement, où le cours en est à Rané Flikanama. Non, on est à Objet, moi, en est à Rané. Donc, moi, j'ai pas le droit de réclamer mes droits. Né, nan, n'est qu'un club, on est en tant que n'importe qui. Je représente un club. N'est qu'un équipe, ça concerne mon club. Évocation est Kera. Donc, équipe Flani, d'aura point une radio, d'aura résultat des jeunes équipes. C'est tout à fait normal. Quand ça ne me regarde pas. 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
23: 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Il y a un tas de terrain, ni domina, qu'à faire mon sort. 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
7: Tu peux t'en sortir. Dans le mois, il y avait une somme de 150 000.
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5: Les gens produisent ces pains.
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1: 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Bon, oui, écoutez, c'est quelque point qui est vraiment entraîneur Koukouni et Ballon Koukouni. Adame Hakana. Ballon d'un est bien pour gérer de là. Il y a Jatimine, Minke la Koudouaria, Koudouarika et Koukou d'Afrique fait. Au Fanaya Irana Kafo, entraîneur Joro Fanabala. Ah, mais depuis au Fanabora là, Koutara Koukou d'Afrique et Rola, Maroc, Amaseka, Agnoufa, Kaklakouni, Katakou de Mouirola, même chose. Ah, donc on est fallu valer les Aïwa. Nous, Bijonala, où est le Bakalama?
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